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0: Il est 7h, bienvenue si vous nous rejoignez sur Saint-Pierre-et-Miquelon la première. Et Mathias Reynaud, lui aussi, nous a rejoint pour l'actualité locale. Bonjour Mathias.
1: Bonjour Marie-Xavier, bonjour à tous.
0: Et quel est le programme aujourd'hui ?
1: On va parler déjà de cette motion sur le bureau du préfet avec ses manifestants rassemblés aussi. Hier, retour sur cette mobilisation, donc à l'appel de l'intersyndicale, mouvement national relayé avec des inquiétudes locales. Côté participation, on compte à peine un peu plus de 7% de grévistes dans la fonction publique. Des aides, enfin, pour les travailleurs indépendants. Jusqu'ici, ils en étaient privés dans l'archipel. Injustice réparée par le Conseil de la protection sociale des indépendants. On vous explique tout ça dans un instant. Enfin, connaissez-vous le SPM Aventure Club? C'est une association qui a des projets et l'envie aussi d'accompagner de nouveaux défis. Avis aux amateurs de trail et d'aventure ici dans l'archipel.
0: Et tout d'abord, retour donc sur cette mobilisation hier dans l'archipel.
1: Une grève et un rassemblement pour porter des revendications nationales, notamment sur la revalorisation du point d'indice et des salaires des fonctionnaires, mais aussi pour évoquer des inquiétudes localement, vie chère et desserte aérienne avec la question des évacuations sanitaires. Il est temps que chacun prenne conscience de la gravité de la situation, disent les syndicats. On ne peut pas attendre de ne plus avoir de solution pour agir. Fin de citation. Côté mobilisation, en revanche, hier, un peu de déception, ils n'étaient pas aussi nombreux que les syndicats auraient pu le souhaiter. Iris Pavi.
2: Environ 90 personnes, dont les représentants syndicaux, étaient présentes hier après-midi au Square Joffre. Certains manifestants se disent déçus de la faible mobilisation. La CFDT, Force ouvrière, la SNEC-CFTC, Sud et SNPTES étaient, quant à eux, bien présents. En marge du rassemblement, Force ouvrière et la CFDT ont fait signer une motion intersyndicale. Différentes méthodes pour toucher un plus large public. La signature était possible au local des syndicats ou en restant au volant de sa voiture. La méthode change, mais les revendications restent les mêmes. Elles sont à la fois nationales et locales. Parmi elles, la revalorisation du point d'indice et des salaires, la continuité des évacuations sanitaires, l'indemnisation à 100% en congé maladie ordinaire, la suppression des jours de carence et enfin une meilleure prise en compte du coût de la vie. Ces revendications, qui dépassent largement le simple statut de fonctionnaire, ont été abordées directement avec la ministre des Outre-mer lors de sa venue dans l'archipel. Aucun acte concret n'a en revanche été pris, selon les syndicats.
1: Les syndicats qui ont pu déposer hier une motion auprès du préfet Marc Didiot lors de ce rassemblement dans l'archipel. Le mouvement de grève a lui aussi été peu suivi dans la fonction publique, État hospitalière et territoriale. 86 personnes en tout sur les près de 1200 agents recensés se sont déclarés grévistes hier, soit 7,18% des effectifs.
0: Eux étaient jusqu'ici exclus de ces dispositifs.
1: Les travailleurs indépendants de Saint-Pierre-et-Miquelon qui peuvent désormais bénéficier d'une aide financière. Aide sous certaines conditions en cas de difficultés exceptionnelles ou d'un événement grave imprévu qui menacerait la poursuite de leur activité. C'est le Conseil de la protection sociale des travailleurs indépendants qui a réparé cette injustice. Alors de quoi parle-t-on exactement ? Je vous propose d'écouter les explications de Baptiste Clairin, le président de la Commission nationale d'action sanitaire et social du CPSTI. Il s'exprime au micro de Kevin Dumarcet-Belvéoc.
3: Étant donné que nous sommes nous-mêmes des travailleurs indépendants, on estime qu'on doit avoir le même accompagnement, quel que soit le territoire, et surtout lorsque parfois on est éloigné de l'Hexagone, il est anormal de se dire que parfois on peut être oublié. Vous avez par exemple un boulanger dont le fournil prend feu et la boulangerie se trouve complètement brûlé, calciné, et dans l'incapacité de travailler, nous avons donc cette aide financière exceptionnelle qui peut être versée dans un délai très court, non pas sur le compte du travailleur indépendant professionnel, mais sur son compte personnel. Et les sommes que nous attribuons sont des sommes qui sont versées de manière totalement libre. Ça n'est pas déclarable, pas imposable et pas remboursable. Donc ce sont des vraies aides qui sont plafonnées au niveau de l'aide financière exceptionnelle à 6 000 euros et qui ont un process de traitement qui fait qu'elles sont attribuées par des travailleurs indépendants pour des travailleurs indépendants. Là, en l'occurrence, pour Saint-Pierre-et-Miquelon, ce sera donc la caisse URSSAF d'Île-de-France qui gérera la réception des dossiers, la présentera présentera pardon, le dossier en commission d'action sanitaire et sociale en Île-de-France. Et ce sont les travailleurs indépendants, professionnels libéraux et auto-entrepreneurs qui siègent dans cette commission qui décideront le montant à attribuer aux travailleurs indépendants de Saint-Pierre-et-Miquelon. J'exclus un petit peu l'aide catastrophe intempérie qui, j'espère, ne sera pas trop mobilisée sur votre territoire. Ça l'a été parfois sur des territoires de manière très conséquente. Espérons que ça ne soit pas le cas chez nous. C'était une particularité territoriale qui était liée à des exonérations de cotisations à une certaine époque, puis à des engagements politiques pris par certains élus, ce qui ne leur permettait pas d'avoir accès à ces actions sanitaires et sociales. Maintenant, depuis plusieurs années, les Saint-Pierrais cotisent au régime complémentaire des indépendants. Et donc, ce qui était une injustice que nous avions pointée, puisque nous-mêmes, nous sommes travailleurs indépendants, nous étions battus avec la sénatrice Annick Girardin pour essayer de rétablir ce droit de sorte à ce qu'ils puissent bénéficier des mêmes actions sanitaires et sociales qu'en Hexagone.
1: Voilà, et pour aller plus loin, vous pourrez retrouver en ligne un article complet sur notre site internet. Il s'intitule « Une première aide qui en appelle d'autres ».
0: Et la suite, c'est cette toute nouvelle association qui a été créée sur Miquelon, le SPM Aventure Club.
1: Et oui, c'est son nom. Elle a été imaginée, cette association, par Morgan Hansen et son épouse Cindy pour développer les trails et les activités nature dans l'archipel, mais aussi comme dans la région proche. Le week-end dernier, elle a contribué au déplacement ainsi de plusieurs aventuriers partis sur des parcours de 23 ou 50 km sur les sentiers de Tullingate à Terre-Neuve. Plus de précisions tout de suite avec Morgan Hansen, nos micros de Marie-Paul Vidal.
4: Je me suis rendu compte qu'il y avait des propositions de course à pied, pas mal de choses, mais le trail, qui est quand même un des sports qui a connu le plus gros essor des 10 dernières années, n'était pas du tout représenté ici. Moi, c'est un sport que j'adore, j'ai commencé la course à pied en compétition, on va dire, par ça, parce que c'est pas du tout la même approche, et puis je suis tombé amoureux de ce sport. Et ben, je voulais trouver une asso pour regrouper des volontaires et des gens, soit qui voulaient participer à des courses, soit qui avaient des projets dans le même esprit, donc le trail, le gravel, tout ce qui est vraiment sport nature. Le gravel, c'est un mix entre un VTT et un vélo de route, qui est très adapté sur les pistes qu'on peut trouver ici et qu'on a au Canada, qui permet souvent de faire des petits voyages en sacoche avec tout le matériel nécessaire pour camper, quoi. C'est un peu l'idée de l'asso, c'est de regrouper des amoureux de ce type de sport ou des gens qui veulent s'y mettre pour pouvoir développer des projets derrière. Ça fait maintenant 3 ans que je vais à Tullingate, moi, pour une course qui s'appelle la Rock Cut Ultra. J'en avais déjà parlé à des collègues l'année dernière. Et puis là, avec l'asso, on a tout préparé pour pouvoir partir là-bas. Donc c'est un bon début, on est assez contents, on était 5. Mais vraiment, on tient quelque chose et on a été accueillis comme des rois là-bas. Et puis, je pense qu'eux vont se déplacer aussi pour venir nous voir. Pour l'hiver, ça va être un peu compliqué. C'est des sports nature, comme je disais. Donc là, la saison de chasse qui va commencer aussi. Donc le but, c'est que tout se passe bien avec tout le monde. Donc c'est un mois dans l'année, chacun son moment de profiter de nos grands espaces. Donc là, je pense qu'on ne va pas trop organiser grand-chose pour l'instant au vu de l'hiver qui arrive et de la saison de chasse qui commence. Mais l'année prochaine, il y a déjà Tullingate pour la même période. On aimerait faire des petits événements en off, entre guillemets, le tour de Miquelon, voire pour les plus motivés, le tour de Miquelon-Langlade, carrément avec du bivouac. Donc voilà, ça va être ce genre de petits événements. Et on est en train de rechercher d'autres courses pour pouvoir se déplacer là-bas. L'idée, c'est vraiment que chacun, n'importe quel adhérent, puisse dire tiens, ça m'intéresserait, et puis qu'on étudie le truc, ok, peut-être moyen de se projeter là-dessus, on voit ce qu'on peut faire, etc. Les distances, c'est pareil, on va essayer de faire du 5 km.

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0: Yaurana, bonjour à tous, merci d'écouter la première, il est 6h. Voici le journal local présenté par Corinne Tehitia. Yaurana.
4: Yorana Maïti, Madame, Monsieur Yorana, bienvenue dans votre journal. Voici les titres de cette édition. Bilan positif pour les centrales syndicales de la fonction publique d'État au Finnois. Leur appel à la grève hier a été fortement suivi. Dans le premier degré, 70% des effectifs ont fait grève. Ils réclament notamment des moyens budgétaires à la hauteur des missions des services publics. Les archipels éloignés souffrent du manque de médecins. Encore faut-il donner envie à ces professionnels de santé de venir exercer au Finnois. La ministre est bien consciente du problème. Améliorer le logement, le statut et les structures de santé, c'est tout l'enjeu de la future stratégie du gouvernement. Plus d'une vingtaine d'athlètes polynésiens ont participé à la fameuse compétition de CrossFit, la Woda Palooza. Deux de nos équipes se sont illustrées dans la catégorie intermédiaire. Reportage à suivre en fin de journal.
0: Ce journal, la majorité des écoles sont restées fermées hier.
4: En effet, Mikey, l'appel à la grève lancé par les grandes centrales de la fonction publique d'État au Finnois a été entendu. Le mouvement a été très suivi. Selon les grévistes, dans le premier degré, on dénombre 70% des grévistes. Selon les syndicats, dans le premier degré, on dénombre 70% des grévistes. La CGTFO, la CFDT, une salle FSU solidaire, réclame une revalorisation des salaires des fonctionnaires et des moyens budgétaires à la hauteur des missions des services publics. Melba Kawa, secrétaire générale adjointe de la Fédération de l'éducation et du STIP, répond à Cybèle Pluchard.
5: En plus des 170 sites de mobilisation au national, nous en faisons partie avec d'autres sites de l'outre-mer et nous en sommes fiers. Nous tenons à remercier tous ceux qui ont fait l'effort du déplacement. Nous avons énormément de grévistes puisque beaucoup d'établissements scolaires ont dû fermer et nous les remercions. Nous sommes à environ 70% des établissements, en tout cas dans le premier degré, à avoir fermé les portes. Jusqu'à Rikitea, jusqu'à Taha, aux Marquises aussi. Donc pour le premier degré, c'est un moment qui est très bien suivi. L'idée est surtout de sauvegarder les services publics et c'est le point essentiel à cette grève, c'est que si nous souhaitons pouvoir accompagner la population, on le voit à travers tous les événements qu'il y a pu y avoir, par exemple en métropole, les incendies, les inondations. Nous avons du personnel fonctionnaire qui est là pour accompagner la population. L'école en fait partie, donc et bien d'autres administrations. Si il y a des coupes budgétaires sur cette fonction publique, c'est le service aux particuliers qui va s'en retrouver coupé. Donc c'est l'objet de cette grève, de se mobiliser pour que ce service public ait les moyens, qu'on lui donne les moyens à la hauteur des demandes qui lui sont à la hauteur qu'on attend d'elle.
0: Et puis, est-ce que Damas Tewira perdra son fauteuil de maire de Marina?
4: C'est toute la question, Mikey, posée hier au tribunal administratif saisi par les candidats déchus, Émile Vernodon, Hinoy Fritsch et Gilles Teotea. Les juges ont examiné une vidéo de campagne de Damas Tewira jugée déterminante au premier tour en raison du nombre de vues et de la faible avance de voix au premier tour pour décrocher justement la majorité absolue. Le rapporteur public s'est prononcé en faveur d'un retour aux urnes, décision attendue le 13 octobre. Et puis à pire, un autre élu du conseil municipal pourrait perdre sa place. Il s'agit de Teveiti Pomare. À l'annonce des résultats en mars dernier, un siège a été attribué à la tête de liste Pire Eto ou Aïa, alors qu'il n'en a pas le droit. Délibéré attendu pour le 13 octobre, le reportage de Théophane Territoire.
6: Au cœur des discussions hier matin, l'élection municipale à Pire-Ay, où le siège de conseiller de Teveiti Pomare est en jeu. Selon le rapporteur public, des électeurs ont pu se tromper le jour du vote entre son bulletin et celui de Mme Garbut, une figure bien connue de la commune. Il propose donc au tribunal de corriger les résultats et de réattribuer ce siège à Teveiti Pomare.
7: J'étais bien on va dire, conseiller à Pirin. Et le rapporteur, aujourd'hui, confirme qu'il y aurait eu, en fait, une manœuvre électorale et que je devrais conserver mon siège. Ce qui est important, c'est pour la population et pour les électeurs de Pirin que je puisse conserver mon siège pour servir, pour les servir.
6: Une analyse contestée par la partie adverse, Maître Sophie. La défense soutient que les bulletins présentés étaient parfaitement distincts et qu'aucune tromperie ne peut être retenue. Selon l'avocate, si un doute persiste quant à la sincérité du scrutin, la seule issue juridique demeure l'annulation pure et simple de l'élection.
8: S'il y a eu une confusion, si réellement des électeurs de la commune de Pirin se seraient trompés dans le choix des bulletins de vote, eh bien dans ce cas-là, il faut rappeler tout le monde aux urnes pour être sûr d'avoir deux bulletins de vote bien distincts, qu'il n'y ait plus de confusion possible, mais on ne peut pas réattribuer un siège, à mon sens, directement à M. Pomaret.
6: Outre ce litige à Pirin, le tribunal s'est également penché sur le rejet du compte de campagne de Hinoy Fritsch à Mahina, pour lesquels le rapporteur public a recommandé le rejet du recours. Plusieurs affaires concernant les élections municipales de Paya et Tayarapu-Est, ainsi que des dossiers relatifs à la fonction publique et à l'indemnisation des victimes des essais nucléaires figuraient aussi à l'ordre du jour. L'ensemble des décisions concernant ces affaires électorales a été mise en délibéré et sera rendu le 13 octobre prochain.
9: Et le tribunal administratif a annulé aussi hier une partie de l'arrêté du Conseil des ministres qui encadrait l'importation des équipements Starlink suite à la plainte d'une habitante des Tuamotu après la confiscation de son matériel par le bureau de poste. La partie concernée par cette annulation est celle qui déclare non conforme les équipements qui fournissent un moyen de contourner les services des opérateurs autorisés à délivrer un service Internet aux Finnois. Pour le TA, cette condition ne peut pas être décidée par le Conseil des ministres, mais par l'Assemblée. Les importations, en revanche, restent interdites.
0: Trouver un médecin et surtout réussir à le garder, un véritable casse-tête aux Fénois.
9: À Hau, par exemple, les médecins ne sont que de passage. Une situation qui inquiète les habitants et qui illustre un problème plus large, le manque d'attractivité de certains postes. Le gouvernement promet plusieurs changements dans les prochaines années. Alors, comment ramener durablement des médecins dans nos îles? Le reportage de Mirit Oumatariri.
10: À Hau, plus de 1000 habitants, mais toujours pas de médecins installés en permanence. Les infirmiers sont là, des médecins viennent en mission, mais ils repartent. Une situation que connaît bien Takamuana Maniaro, premier adjoint au maire.
11: Le problème chez nous, c'est qu'il n'y a pas de médecin. C'est le gros souci chez nous. En gros, un mois après, il rentre. Il ne va pas rester pour un an ou pour 6 mois. Non.
10: Et cette absence se ressent jusque dans les choses du quotidien. Une visite médicale pour le permis, un certificat pour faire du sport, mais surtout lorsqu'une urgence survient.
11: C'est vraiment embêtant pour nous. Le dernier qu'on a eu, comme il y avait un gars qui s'était noyé, les pompiers sont chez moi pour faire sauver cette personne-là. On n'a pas pu faire sauver cette personne comme il n'y a pas de tenté. Ouais, ça m'inquiète. S'il y a des sous encore, ils mettent pour être dénouillés, c'est pas normal. Il faut mettre nos tentés, dans une priorité, mettre au niveau des médecins. Enfin, nous, on a besoin de médecins dans les îles.
10: Mais aujourd'hui, le problème n'est plus seulement de faire venir des médecins. Il faut réussir à les garder. Lors du concours de la fonction publique, 57 postes étaient proposés pour seulement 22 candidats. Selon le syndicat des praticiens publics, Tony Tekuatawa, le statut des médecins publics n'est tout simplement plus assez attractif.
12: Donc c'est comme si en fait la santé était propriétaire de la maison, mais qu'elle n'était pas propriétaire du terrain, que c'était la fonction publique qui était propriétaire du terrain. Et aujourd'hui, on a un problème donc foncier, puisqu'on a un statut qui n'est pas du tout modernisé.
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17: Voici votre bulletin météo établi par Météo France. On commence avec les Rarumata Aya Orana. Aujourd'hui, persistance d'un ciel encombré, laissant assez peu de place au soleil. L'atmosphère reste rafraîchie par un Maramu bien établi. Peu de changements la nuit suivante. Le vent est modéré de sud-est, la mer agitée. Tahiti et Mo'orea sur les côtes nord de Tahiti et dans la baie, dans les baies de Mo'orea, le soleil parvient à faire de belles percées entre les nuages. En revanche, le ciel reste chargé sur le relief, les côtes sud et est, ainsi que la presqu'île, avec toujours quelques petites pluies attendues. Le vent est modéré de sud-est, la mer agitée. Les Tuamutu et Gambiekoura, Oraya, Orana, une bande de nuages bas s'étire du nord-ouest des Tuamutu jusqu'au centre et est des Tuamutu, lâchant régulièrement de petites pluies ou averses. De Hiriretu et Matangi, Moruro et les Gambiers, le ciel se dégage rapidement, à bonnes conditions, se maintenant généralement de Napuka à Pukapuka. Le vent est faible d'est à nord-est sur le nord-est Tuamutu et les Gambiers. Le vent est de sud-est à sud, faible à modéré du sud au sud-est Tuamutu. Ailleurs, vent modéré de sud-est à est, des rafales à 60 km/h sur le nord-ouest et ouest des Tuamutu, à modéré du sud-est devenant faible sur l'est des Tuamutu et au Gambier. Mer agitée à peu agitée. Les Marquesas Ohanui aujourd'hui, le ciel est nuageux en journée sur l'archipel, se dégageant en soirée, augurant une belle nuit étoilée. Le vent est faible de secteur est et la mer peu agitée. Et puis enfin, les Tuapena, Hiruepe, les Australia Orana. La journée est globalement agréable sur l'archipel malgré quelques passages nuageux charriés par le Maramu. En fin de journée, des nuages bas gagnent par le sud et peuvent donner quelques averses du côté de Rapa avant de s'évacuer dans la soirée. Retour progressif d'éclaircies dans la nuit. Sur le nord, le vent est modéré de sud à sud-est. Rafale à 60 km/h. À Rapa, vent de secteur ouest modéré revenant au sud-ouest assez fort en fin de soirée. Mer agitée. C'était votre bulletin météo sur la première.
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0: la réponse n'est pas complète sur les deux obligations, il y a des abattements qui sont mis en place.
1: Donc ça veut dire que si moi je veux partir avant 62 ans, ben je ne percevrai pas la totalité de ma pension.
0: Oui, parce que lorsqu'on calcule votre pension de retraite, et on va tenir compte du nombre d'années manquantes par rapport à 62 ans, voire du nombre d'années manquantes par rapport à la durée de cotisation. Et donc ça va forcément diminuer la pension qui sera servie.
1: Et cette décision sera définitive ?
0: Oui, lorsqu'une pension est liquidée, elle devient définitive.
1: Alors, face au vieillissement accéléré de la population polynésienne, on en parle depuis tout à l'heure, l'allongement à 62 ans et 38 années de cotisation, est-ce que cela va suffire à garantir l'équilibre financier de la caisse dans deux ans ?
0: Alors, avant tout, l'équilibre financier se joue au niveau de d'une solidarité intergénération. N'oublions pas que ce sont les actifs, ceux qui travaillent aujourd'hui, si je prends le régime des salariés, qui payent la retraite de ceux qui ont travaillé. Et donc, il faut regarder le rapport entre nombre d'actifs et nombre de retraités. Il est vrai que pendant ces dernières années, il a fortement diminué. On en est aux alentours de deux actifs pour un retraité. À l'heure actuelle, ce qu'on peut dire sur la situation de la caisse, deux régimes, la tranche A et la tranche B. La tranche A améliore ses réserves. Nous avons l'obligation de mettre en place une année de réserve de consommation, ce qui représente 40 milliards. Hein. Le montant est conséquent. Nous en sommes pratiquement à 7 mois. Donc depuis 2 ans, le redressement s'est fait. Et l'objectif, c'est une obligation de la loi, c'est d'arriver aux 12 mois. Que va-t-il se passer pour l'avenir ? Je pense que la réforme qui était portée en 2022 avait une vision financière. Il fallait impérativement que la caisse puisse être en capacité de constituer des réserves pour verser les pensions de retraite d'avenir, afin que tout le monde soit rassuré. Je crois qu'une réforme est nécessaire pour revenir au « ouf », c'est-à-dire au choix du salarié, soit il a l'âge légal, soit il a la durée de cotisation, et ne plus avoir le double effet ciseau avec le « et ».
1: Mais on voit que de moins en moins de Polynésiens se lancent dans le monde du salariat. Est-ce que cela ne va pas impacter...
0: Contrairement à ce que vous pensez, on a une croissance du nombre de salariés. Ça, on l'a constaté. Il y a également une reprise d'activité par les entrepreneurs.
1: Vous le dites, une réforme est importante hein, pour notamment la solidarité. C'est quoi exactement, rappelez-nous un peu en quelques mots, c'est quoi exactement la protection sociale généralisée, la PSG ?
0: La protection sociale généralisée, c'est d'ouvrir toutes les prestations que la CPS verse, assume, à l'ensemble des Polynésiens, qu'ils soient salariés, retraités, voire sans emploi.
1: Sans distinction.
0: Sans distinction. Voilà. Et donc, vous le savez, le régime de solidarité, c'est pour ceux, justement, qui ne sont pas dans une activité. Pour autant, il faut les protéger. Il faut qu'ils aient des prestations familiales. Il faut qu'ils soient aidés, notamment au niveau des dépenses de santé. Et surtout, n'oublions pas que cette protection sociale généralisée doit s'adresser aux ressortissants des îles. C'est là tout l'enjeu. Toute la difficulté.

0: Nous sommes dans un territoire tellement vaste et éparpillé que la caisse est confrontée, c'est la seule caisse au niveau de l'ensemble français qui est confrontée à cette situation. Je n'en connais pas d'autres.
1: Et si on bloque la réforme de la PSG, Pierre Fribourg, est-ce que ce sont les aides aux plus démunis, comme le minimum vieillesse ou les allocations familiales qui vont pâtir?
0: Mais mon Dieu, pourquoi bloquer la réforme?
1: On ne sait jamais avec le temps, avec les décisions politiques qui peuvent arriver.
0: Les décisions politiques, je rappelle, lorsqu'une disposition réglementaire, ce qu'on appelle une prestation légale, c'est la CPS verse des aides également. Lorsqu'elle verse des aides et qu'elle n'a plus le budget, elle peut évidemment être confrontée à ne plus verser des aides. Mais une prestation légale, si la caisse n'a plus les moyens, la puissance publique est appelée. C'est-à-dire que c'est elle qui a décidé de mettre en place. Ça devrait devenir l'une des priorités des autorités, quel que soit le gouvernement, quelle que soit la situation à l'Assemblée.
1: Alors, sur le volet du RNS, le régime des non-salariés, l'Assemblée a revoté au mois de juin l'abrogation de la réforme du RNS, mais la loi court toujours aujourd'hui. Pourquoi est-ce que la CPS continue toujours d'appliquer une réforme que les élus politiques ne veulent plus?
0: C'est la loi. Nous sommes dans un système de dispositions réglementaires qui fait que tant que le Conseil d'État n'a pas validé cette nouvelle disposition, je suis tenu d'appliquer les dispositions actuelles.
1: Donc ça veut dire que si un chef d'entreprise paie ses cotisations aujourd'hui et que le Conseil d'État venait à abroger la loi, est-ce que finalement vous allez rembourser ce que l'entreprise...
0: Non, sachez que lorsqu'on paie une cotisation, on paie pour un temps donné. À l'avenir, si cette personne n'est plus concernée par le RNS, parce qu'il est déjà assuré par notre régime, notamment chez les salariés, elle n'aura plus de cotisations payées. Mais ce qui a été payé a été mis en place pour le couvrir pendant le temps où la loi s'appliquait.
1: Alors que dites-vous aux patentés qui sont perdus aujourd'hui? Doivent-ils payer tout de suite ou peuvent-ils attendre la décision du Conseil d'État?
0: Ah non, mais de toute façon, les gens ont payé.
1: Aujourd'hui, 90%, 100%.
0: Les cotisations ont été émises, aucune difficulté. Dès lors que la loi sera abrogée, eh bien, la CPS reprendra les dispositions anciennes. Si elles ne sont plus concernées par ces dispositions, eh bien, elles n'auront plus à payer ces cotisations.
1: Aujourd'hui, on compte combien de RNS, Pierre Fribourg, Fénois?
0: Nous avons aux alentours de 17-18 000.
1: Est-ce qu'on en a perdu ou au contraire?
0: Dans les estimations, nous avions beaucoup plus de patentés. Il s'est trouvé qu'avec la mise en place de cette disposition actuelle, bon nombre de personnes ont retiré leur patente. D'autres se sont retrouvés. Pourquoi? Parce qu'elles estimaient qu'elles étaient déjà protégées par un autre régime, celui des salariés ou retraités, ou voire même un régime national.
1: Marie-Lou Métay, Pierre Fribourg, d'avoir répondu à toutes nos questions ce matin. On rappelle que la semaine solidaire de la CPS, c'est jusqu'à vendredi, en matinée, c'est ça, de 8h à 11h.
0: Oui, comme d'habitude, la caisse accueille tous les ressortissants.
1: D'accord. Les gens peuvent venir rencontrer les associations. Parlez-nous un peu du
0: programme. Oui, je crois que dans le programme, il y a effectivement des partenaires qui vont ouvrir des stands d'information à l'entrée de la caisse. Donc, les gens auront accès à toutes les informations qu'il faut.
1: Il y a aussi une exposition historique qui
0: raconte.
1: C'est
0: cela, oui.
1: À découvrir donc au siège maman de la CPS. Restez avec nous, puisque dans quelques instants, ce sera au tour de Belinda Toumatari-Tahouaitou d'interroger Pierre Fribourg, le directeur de la CPS, Henri Otreti. Belle journée à tous, Marourou, pareil.
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3: Marourou Maïté, merci bien, Corinne Tehitia. En attendant de retrouver notre invité café, Henri Otreti, un peu de musique avec Lilia.

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1: De place au soleil, l'atmosphère reste rafraîchie par un marhamou bien établi. Peu de changements la nuit suivante. Le vent est modéré de sud-est, la mer agitée. Tahiti et Mo'orea sur les côtes nord de Tahiti et dans les baies de Mo'orea, le soleil parvient à faire de belles percées entre les nuages. En revanche, le ciel reste chargé sur le relief, les côtes sud et est, ainsi que la presqu'île, avec toujours quelques petites pluies attendues. Le vent est modéré de sud-est, la mer agité. Les Tuamutu et Gambiekoura Orayaorana, une bande de nuages bas s'étire du nord-ouest des Tuamutu jusqu'au centre et est des Tuamutu, lâchant régulièrement de petites pluies ou averses. De Hereheretu et Matangi, Moruro et les Gambiers, le ciel se dégage rapidement. Bonnes conditions se maintenant généralement de Napuka à Pukapuka. Le vent est faible d'est à nord-est sur le nord-est Tuamutu et les Gambiers. Le vent est de sud-est à sud, faible à modéré du sud au sud-est Tuamutu. Ailleurs, vent modéré de sud-est à est, des rafales à 60 km/h sur le nord-ouest et ouest des Tuamutu, à modéré de sud-est devenant faible sur l'est des Tuamutu et au Gambier, mer agitée à peu agitée. Les Marquesas, Oahuanui aujourd'hui, le ciel est nuageux en journée sur l'archipel, se dégageant en soirée, augurant une belle nuit étoilée. Le vent est faible du secteur est et la mer peu agitée. Et puis enfin, les Tuapanahiro et les Australia Orana, la journée est globalement agréable sur l'archipel malgré quelques passages nuageux charriés par le marhamou. En fin de journée, des nuages bas gagnent par le sud et peuvent donner quelques averses du côté de Rapa avant de s'évacuer dans la soirée. Retour progressif d'éclaircies dans la nuit. Sur le nord, le vent est modéré de sud à sud-est, rafale à 60 km/h. À Rapa, vent de secteur ouest modéré revenant au sud-ouest assez fort en fin de soirée. Mer agitée. C'était votre bulletin météo sur la première.
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2: Yorana Taoté Plante et bienvenue sur Radio Polynésie la Première.
3: Yorana Will et Yorana à tous.
2: Avec vous aujourd'hui, on va parler des fongicides.
3: Oui, l'eau et la chaleur forment le cocktail parfait pour les champignons. Pour nos producteurs locaux, la base de la protection biologique, ce sont les produits cuivriques certifiés UAB, utilisables en agriculture biologique. La clé, c'est d'agir toujours en préventif, avant que le champignon n'entre dans la feuille. La bouillie bordelaise traditionnelle en poudre permet de très bien repérer la régularité de la pulvérisation. L'incolore est apprécié pour ne pas tacher les fruits avant la récolte. Mais pour le fénois, la vraie révolution, c'est la formule liquide comme le Maniflow. Sa suspension liquide très fine offre une adhérence exceptionnelle. Elle résiste beaucoup mieux au lessivage des grosses pluies et ne bouche jamais les buses de vos pulvérisateurs. Pulvérisez tôt le matin sur un feuillage sec en insistant bien sur les dessous des feuilles. Respectez les doses préconisées, pas besoin de surdoser, la finesse de la gouttelette fait tout le travail.
2: Madouloumete et à demain.
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0: Ça va nous permettre de voir de nouveaux riders, découvrir de nouveaux riders, voir le niveau à l'international. Donc voilà, une belle expérience qui arrive. Honnêtement, justement, on va pouvoir prendre des stats par rapport à tout ça, voir par rapport à plusieurs manches dans une journée, comment tiennent nos élèves. Nous, ça fait un an et demi qu'aujourd'hui, nos élèves pratiquent la race à plein temps. Donc ça va nous permettre de voir un petit peu mieux où on en est et ce qui nous attend, le travail qui va être à fournir par la suite.
1: Voilà, c'est la fin de cette édition. Merci à vous de nous avoir suivis. Merci à Gilles Andréa à la réalisation. Et tout de suite, la suite des programmes, c'est avec Dylan.
2: Coralie, merci.
3: C'était donc le journal de NC La Première. Prochain rendez-vous avec l'information à 10h avec Polynésie et La Première.

Et notre live s'achève et je vous remercie de nous avoir suivis. Grand merci à Soaneka Anisseloui de nous avoir aidés ce matin. Pour la suite de nos programmes, nous serons avec Kasso Angali dans Alafo jusqu'à 11h. Nous vous souhaitons une belle journée, une belle soirée à ceux qui nous regardent de loin. Je vous retrouverai demain, même heure, même endroit. 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
4: Il est 7h.
5: Nouvelle-Calédonie, la première, il est 7h, l'heure pour nous de retrouver tout de suite l'actualité avec le journal de la rédaction qui nous est présenté par Anne-Claire Lévesque. Anne-Claire, bonjour.
6: Bonjour Dylan, bonjour à toutes et à tous. Des pilotes qui se battent, un avion qui pique vers le sol et finalement un crash évité de peu. La terrifiante mésaventure qui a eu lieu hier entre Dubaï et Tel Aviv. Israël parle d'une tentative d'attentat. Que s'est-il passé à Tours hier lors d'une mobilisation lycéenne? Un jeune aurait été frappé par un tir de LBD. Laurent Nunez, le ministre de l'Intérieur, s'inquiète lui de la montée de la violence autour de cette mobilisation des jeunes. Comment garder ses médecins longtemps? Une question que connaît trop bien la Nouvelle-Calédonie, mais aussi la Polynésie. Certaines îles du Fénois sont privées de médecins sur le long terme et cherchent des solutions. Et puis nos deux rendez-vous ce matin, le Grand Angle nous emmène à la suite d'un jeune non-voyant dans une classe spécialisée à Nouméa. Quand le C'est vous qui faites l'actu propose de parler de l'armement désormais possible des policiers municipaux calédoniens. Tout ça dans quelques minutes, juste après le journal. Une catastrophe aérienne évitée de peu hier soir pour nous. Le vol FZ-1073 qui devait relier Dubaï à Tel Aviv a dû atterrir en urgence en Arabie Saoudite. Les passagers sont sains et saufs. Ils ont été rapatriés vers Israël. Et d'après les éléments qui ne viennent encore pour le moment que du Premier ministre israélien Benjamin Netanyahou, l'un des pilotes aurait poignardé le deuxième avant de tenter de provoquer le crash de l'appareil. Boris Loumagne.
7: Oui, il est 7h20 ce matin. Le Dubaï-Tel Aviv est en vol depuis 2h30 quand tout à coup, il pique vers le sol. En 2 minutes, son altitude chute de 4000 mètres. L'appareil part en vrille, littéralement. Sur des vidéos, on entend alors des cris de panique. Et d'après des témoins, plusieurs passagers parviennent alors à s'introduire dans le cockpit. L'un des pilotes est en sang. Il a visiblement été poignardé par son copilote. L'assaillant est alors maîtrisé. D'après les médias israéliens, deux autres pilotes qui se trouvaient à bord en tant que simples passagers prennent alors les commandes de l'avion et ils le font atterrir en Arabie Saoudite. Sur place, le pilote suspecté est arrêté. Il est actuellement interrogé par les autorités locales. Le ministre israélien de la Défense évoque cet après-midi une tentative d'attaque djihadiste. La compagnie aérienne Fly Dubai est quant à elle beaucoup plus prudente. Les raisons de l'altercation restent inconnues, dit son porte-parole.
6: Et depuis, Israël et les Émirats arabes unis sont convenus mercredi de renforcer leur coopération contre les éléments extrémistes menaçant les deux pays. C'est ce qu'a déclaré le chef de la diplomatie israélienne après un entretien avec son homologue émirati.
8: Dans l'Hexagone, la FAJ, principal syndicat étudiant, appelle à rejoindre le mouvement de protestation dans les lycées.
6: Les lycéens qui réclament de meilleures conditions d'apprentissage. Mais à Tours, hier, un lycéen a été blessé en marge d'un blocage. La cause pourrait être un tir de LBD, le lanceur de balles de défense. Le parquet a saisi l'IGPN, la police des polices. Reportage d'Eva Kling.
9: Alors que le gaz lacrymogène flotte encore dans l'air, des dizaines de jeunes restent près du lycée Balzac.
10: On était en train de discuter, on était 5, on n'avait rien du tout, on n'était même pas cagoulés, on parlait tranquille, et là d'un seul coup on entend un bam. Et là on se voit, notre pote il s'écroule et on voit il y a du sang partout, on a tous couru.
9: Des LBD sont tirés, des lycéens affirment qu'un des leurs a été délibérément visé à la tête. Il est d'abord secouru par Célia, une élève de Balzac, avant de partir aux urgences.
11: Il y avait le gaz qui commençait à se rapprocher, donc je dis aux gens, levez-le, on essaie de faire quelque chose, je vois qu'il y a une dame à sa fenêtre. Je dis, madame, s'il vous plaît, aidez-nous, est-ce qu'on peut rentrer? On rentre à l'intérieur et donc au début, il a encore le chiffon, donc je vois pas la blessure. Il nous dit, ouais, j'ai trop mal, j'arrive pas à appuyer, donc je prends le chiffon. Je regarde son œil et en fait, bon, c'est pas vraiment l'œil qui a été touché, c'est vraiment l'arcade, mais c'est vraiment ouvert.
9: Une blessure dont les circonstances restent floues. Le parquet assure que les images des caméras piétons des policiers sont en cours d'analyse, tandis que le maire de Tours demande à ce que toute la lumière soit faite et s'interroge sur les stratégies du maintien de l'ordre. Ça questionne aussi Léa, élève de première.
12: Ils abusent énormément
11: énormément du pouvoir qu'ils ont sur nous. Et en fait, le problème, c'est qu'ils ne se rendent pas compte des conséquences qu'il y a derrière pour nous. Puis ça pourrait être leurs enfants à la place de ce garçon. Puis c'est pas la première fois que ça se passe.
9: L'année dernière, pendant le mouvement Bloquons Tout du 10 septembre, des lycéens avaient été délogés d'un blocus à coups de matraque.
12: Et quant au ministre de l'Intérieur, il a pris la parole ce matin. Laurent Nunez a annoncé des chiffres. 625 interpellations, 83 blessés parmi les forces de l'ordre, 3 enquêtes en cours de la police des polices. Pour le ministre, la violence prend de l'ampleur dans ce mouvement lycéen.
13: On a une montée de la violence assez significative, avec des prises à partie des forces de sécurité intérieure, des atteintes aux biens également, des atteintes aux établissements. On a eu aujourd'hui des faits extrêmement graves qui ont été commis, notamment à Lyon, hein, au lycée La Martinière d'Hydrault, où il y a eu une intrusion par la violence dans un établissement avec de nombreuses dégradations qui ont été commises, ou encore dans un lycée à Rennes, où même chose, on a eu une intrusion et où des véhicules du personnel, des personnels, ont pu être incendiés. Donc on voit qu'il y a une montée en puissance de la violence, montée en puissance des encore une fois, prise à partie des fonctionnaires, jets de projectiles, violence, dégradation, tentative de mise à feu, et ce qui s'apparente, hein, dans ces endroits-là, pour ces exactions-là, je le redis, hein, à ce qu'on appelle des violences urbaines.
12: Laurent Nunez, le ministre de l'Intérieur. Quant au président de la République, lui, il est en Espagne. Et depuis Madrid, Emmanuel Macron s'est invité dans l'affaire Bardella et le débat présidentiel. Le chef de l'État a enjoint le Rassemblement national à clarifier sa ligne après la publication de messages antisémites attribués à son président, Jordan Bardella. Écoutez les propos d'Emmanuel Macron.
14: Les propos qui ont été rapportés sont évidemment gravissimes et inacceptables. Ils impliquent que les responsables clarifient. C'est le rôle des responsables politique, qu'ils clarifient la ligne, les mots et les gens qui, dans leur parti, peuvent prononcer de telles choses. Je pense que la violence langagière conduit toujours après à une escalade. Et que même quand c'est métaphorique, ce qui doit accompagner un débat démocratique, c'est le respect et c'est l'argument. Les Françaises et les Français auront dans quelques mois à faire un choix important et choisiront pour leur avenir. Mais tout ça doit se faire dans le respect. Parce que de toute façon, ces femmes et ces hommes auront peut-être pour certains à gouverner ensemble, auront de toute façon à avoir d'autres élections ensuite, et ils auront à être dans la vie de la nation, peut-être les uns avec une majorité, les autres avec une opposition. Et la vie politique, c'est justement une sortie de la violence. C'est le seul cadre qui permettra à notre pays, quel que soit son choix, de le faire dans de bonnes conditions.
8: À 7h07, direction la Polynésie à présent.
12: Où les îles éloignées connaissent les mêmes problématiques de personnel médical que la Nouvelle-Calédonie. Difficile de garder des médecins sur le long terme. Un dossier aux multiples facettes. Meritu Matariri de Polynésie la première.
15: À Hau, plus de 1000 habitants, mais toujours pas de médecins installés en permanence. Les infirmiers sont là, des médecins viennent en mission, mais ils repartent. Une situation que connaît bien Takamuana Maniaro, premier adjoint au maire.
16: Le problème chez nous, c'est qu'il n'y a pas de médecin. C'est le gros souci chez nous. En gros, un mois après, il rentre. Il ne va pas rester pour un an ou pour 6 mois, non.
15: Et cette absence se ressent jusque dans les choses du quotidien. Une visite médicale pour le permis, un certificat pour faire du sport, mais surtout lorsqu'une urgence survient.
16: Il y avait un gars qui s'était noyé, les pompiers sont chez moi, pour faire sauver cette personne-là. On n'a pas pu faire sauver cette personne comme il n'y a pas de portée. Ouais, ça m'inquiète.
15: Mais aujourd'hui, le problème n'est plus seulement de faire venir des médecins. Il faut réussir à les garder. Lors du concours de la fonction publique, 57 postes étaient proposés pour seulement 22 candidats. Selon le syndicat des praticiens publics, Tony Tekuatawa, le statut des médecins publics n'est tout simplement plus assez attractif.
17: Donc c'est comme si, en fait, la santé était propriétaire de la maison, mais qu'elle n'était pas propriétaire du terrain, que c'était la fonction publique qui était propriétaire du terrain. Et aujourd'hui, on a un problème donc foncier, puisqu'on a un statut qui n'est pas du tout modernisé. Il n'est plus du tout adapté à ce qui se fait aujourd'hui.
15: Salaire, garde, temps de travail, le syndicat réclame une remise à niveau et s'inquiète aussi de la capacité du système à tenir en cas de crise sanitaire ou de catastrophe naturelle. Du côté du gouvernement, on reconnaît qu'il faut agir, mais pour la ministre de la Santé, Reihei Anker, le statut n'est qu'une partie de la réponse.
18: Ça passe d'abord par l'amélioration des statuts pour les métiers de la santé. Ça passe également par l'amélioration des logements, l'amélioration des structures de santé aussi, mais également par d'autres leviers comme la formation et la possibilité d'être remplacé dans les îles.
15: Une stratégie doit prochainement être présentée au gouvernement. Attirer des médecins donc, mais surtout leur donner les moyens et l'envie de rester.
12: Et la santé en Calédonie avec le début d'octobre rose. Ce 1er octobre, l'Agence sanitaire et sociale de la Nouvelle-Calédonie lance de nouveau sa campagne de sensibilisation contre le cancer du sein. L'opération dure tout le mois. Et cette année, la campagne consistera à lever tous les obstacles.

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8: Et bonjour à toutes et à tous, il est 7h30 et vous écoutez Nouvelle-Calédonie, la première. Tout de suite, on retrouve l'actualité avec le journal de la rédaction présenté par Coralie Cochin. Coralie, bonjour.
9: Bonjour Dylan et bonjour à toutes et à tous. La sécheresse s'installe en Nouvelle-Calédonie. Une première commission doit préciser aujourd'hui comment seront utilisés les 110 millions de francs qui ont été provisionnés pour soutenir les agriculteurs et les éleveurs en particulier. De hausse pour le portefeuille aujourd'hui avec le gazole qui augmente de près de 10 francs, l'essence de 3 francs et l'électricité qui grimpe elle aussi. La facture prend 10% de plus. Et puis Octobre Rose qui démarre ce 1er octobre avec tout un mois de rendez-vous consacré au dépistage du cancer du sein.
8: La sécheresse s'installe progressivement en Nouvelle-Calédonie.
9: Et pour le monde agricole, une première réponse est attendue aujourd'hui. La nouvelle commission sécheresse doit se réunir pour préciser comment seront utilisés les 110 millions de francs provisionnés par l'agence rurale. Quels professionnels pourront être aidés ? Pour quels besoins et dans quelles zones ? Des décisions importantes alors que le déficit de pluie se creuse depuis plusieurs semaines. Steven Nipat.
10: 110 millions de francs ont été provisionnés, mais reste maintenant à savoir précisément comment cette enveloppe sera utilisée. C'est tout l'enjeu de la première réunion de la commission sécheresse. Elle doit déterminer les zones qui pourront bénéficier des aides, les exploitants concernés, les plafonds et la durée des différents dispositifs. Et les besoins sont déjà là. Une vingtaine de demandes ont été déposées. Pour les éleveurs, l'urgence est d'abord de garantir l'alimentation du bétail. Le plan prévoit donc des aides pour produire du fourrage, irriguer certaines parcelles, acheter du foin ou, si nécessaire, des aliments pour les animaux. Les cultivateurs ont aussi un rôle à jouer. Certaines parcelles disponibles pourraient servir à produire du fourrage localement plutôt que de recourir davantage aux aliments importés. Le rendez-vous intervient surtout dans un contexte climatique préoccupant. Après un mois d'août déjà très sec, avec 67% de pluie en moins par rapport au normal, le déficit atteignait 88% sur la première moitié de septembre. Et Météo France prévient. El Niño continue de se renforcer. Ce jeudi, il faudra donc passer de la prévention aux premières décisions concrètes, savoir où intervenir, pour qui et jusqu'où les 110 millions disponibles permettront de tenir si la sécheresse s'aggrave.
8: Autre actualité ce matin, cette nouvelle affaire qui s'ouvre devant la cour d'assises des mineurs.
9: Un homme de 28 ans est jugé aujourd'hui et demain pour viol incestueux, tentative de viol et agression sexuelle sur mineurs de moins de 15 ans, mais aussi pour menace de mort. 6 de ses nièces l'accusent de faits qui auraient été commis entre 2007 et 2022 à Calagomène. Elles étaient alors âgées de 3 à 10 ans. Selon l'accusation, l'homme les menaçait de mort pour qu'elles gardent le silence. Il encourt 15 ans de réclusion criminelle et le verdict est attendu demain.
0: Pardon, excusez-moi, des hausses en cascade pour ce 1er octobre.
9: D'abord avec cette nouvelle hausse à la pompe. Depuis minuit, le litre de gazole coûte 10 francs de plus, tandis que l'essence augmente de 3 francs. Une hausse qui pèse particulièrement sur ceux qui passent leur journée sur la route. Maurice Violeton et Lina Wakaseou ont rencontré plusieurs professionnels. Parmi eux, Christian Souprinarno est gérant d'une société de navettes privées. Il voit une nouvelle fois ses charges augmenter.
11: J'ai une petite entreprise privée. Je suis seul avec mon véhicule, c'est dur, hein. Il y a des hauts, des bas, c'est dur. C'est quand même lourd. Une grosse charge. En gros, 6 à 8 000 francs par jour. Tous les matins à 4 heures, dès que je commence, je fais 6 à 8 000 francs par jour, qui tient la journée. Et tous les matins, c'est rituel, quoi. Je ne peux pas m'arrêter, c'est mon petit travail, mon gagne-pain. À l'époque, j'étais à Carouillabus. J'étais fait 28 ans que j'étais à Carouillabus. Après les émeutes, ben, il n'y en avait plus de travail. Du coup, je me suis mis à faire le transport privé. Voilà, la navette privée. Ah non, je ne peux pas laisser ça, non. Ouais, c'est... Un jour, ça aura bien baissé. Il y a des jours, ça monte. On était monté jusqu'à 222 francs. Et jusqu'à présent, je me suis bien sorti. Et là, on était à 180 francs. Et là, ils m'ont remonté à 170 francs. C'est chaud.
9: Et le carburant n'est pas la seule facture à grimper aujourd'hui. L'électricité augmente elle aussi à compter du 1er octobre, 10 francs 28 supplémentaires par kilowattheure. Il s'agit du troisième et dernier palier de hausse annoncé depuis 2024 pour rééquilibrer le système électrique calédonien. À partir de 2027, le tarif sera ensuite révisé tous les 3 mois.
0: Attention maintenant aux arnaques en ligne.
9: L'OPTNC alerte ses clients sur une nouvelle tentative d'usurpation de l'identité de sa banque Infineo. Deux pages Facebook utilisent actuellement son nom et son image pour diffuser de fausses offres et de fausses opérations qui ne sont pas proposées par l'Office. Les précisions de Sarah Mégerie.
12: Les deux pages Facebook n'ont rien d'officiel. Elles utilisent le nom et l'identité d'Infineo by OPTNC. Mais les contenus qu'elles diffusent, comme les offres ou les opérations proposées, ne proviennent pas des services bancaires de l'Office. L'OPT appelle donc ses clients à vérifier l'origine d'une publication avant d'y répondre. Sur Facebook, les informations officielles concernant Infineo sont publiées sur la page officielle de l'OPT. Une vigilance particulière est demandée face aux liens, aux jeux concours et aux sollicitations qui peuvent être proposées par ces comptes. En cas de doute, l'Office recommande de ne pas cliquer et de ne communiquer aucune information, et notamment aucun identifiant ou mot de passe MyInfineo, aucun code de sécurité et aucune donnée de carte bancaire. L'OPT précise qu'il ne demandera jamais ces informations à ses clients sur Facebook, Messenger, WhatsApp ou même par téléphone. Si vous avez déjà communiqué des informations bancaires à une page ou à un compte suspect, contactez rapidement le 1000 par téléphone, 1-000. Les conseillers financiers de l'OPT pourront vous accompagner dans les démarches à effectuer. Tous ces conseils pour se protéger sont disponibles sur infineo.nc/sécurité.
0: On parle maintenant du mois d'octobre qui commence en rose.
9: Du nord au sud, en passant par les îles, institutions, associations et entreprises vont multiplier les rendez-vous autour d'Octobre Rose. Au cœur de cette campagne, la prévention et surtout le dépistage du cancer du sein. Détecté tôt, la maladie peut être prise en charge plus rapidement et les chances de guérison sont plus importantes. Clarisse Rowie-Watoué fait le point sur les actions prévues tout au long du mois.
13: La peur du résultat, l'absence de symptômes ou encore l'éloignement géographique, quelques exemples de raisons qui conduisent les femmes à reporter leur mammographie de dépistage. Certaines iront même jusqu'à renoncer à cet examen médical. La radiographie des seins permet pourtant de repérer des anomalies à un stade précoce de la maladie. Une prise en charge au stade précoce du cancer augmente la chance de guérison des patientes. L'Agence sanitaire et sociale rappelle notamment que l'absence de symptômes ne signifie pas qu'il n'y a rien à détecter. L'autopalpation ne remplace donc pas la mammographie de dépistage, insiste l'Agence sanitaire. Chaque année, entre 17 000 et 20 000 femmes âgées entre 50 et 74 ans sont invitées à réaliser cet examen. Le cancer du sein est le cancer le plus fréquent chez les femmes.
0: Et parmi les rendez-vous incontournables d'Octobre Rose, il y a bien sûr la Nouméenne OPT.
9: La 21e édition aura lieu ce dimanche à l'hippodrome Henri Millard à Nouméa. L'objectif reste le même, marcher ou courir ensemble pour sensibiliser au dépistage du cancer du sein dans une ambiance festive et solidaire. Le reportage de William Lecrin.
14: Courir et marcher ensemble contre le cancer du sein dans une ambiance festive, c'est ce que propose encore une fois la Nouméenne OPT qui se tiendra ce dimanche pour sa 21e édition à l'hippodrome Henri Millard. Jean-Hervé Dédenant, président de la section La Nouméenne OPT de l'ASPTT.
15: Donc on a passé la barre des 4000, donc c'est sûr on les aura, donc on espère avoir beaucoup plus. Alors cette année, la couleur de t-shirt, ça sera vert menthe, un vert très clair qui a plu déjà, puisqu'on est à la 21e édition et on a fait quasiment le tour de toutes les couleurs. Donc on revient sur les couleurs qui ont bien marqué les femmes. Et donc on a repris la couleur verte menthe qui était faite en 2019. Oui, alors la marche est ouverte à partir de 10 ans jusqu'à... Il n'y a pas d'âge limite. Et pour les personnes qui auraient des enfants de moins de 10 ans, il y a bien évidemment une garderie qui est là pour accueillir les enfants.
14: Marchons ensemble contre le cancer du sein est un événement qui a pour but de sensibiliser la population calédonienne et surtout les femmes au dépistage du cancer du sein et à récolter des fonds pour la recherche. Jean-Hervé Dédenon.
15: Les partenaires, là, on a un record aussi. On a passé la barre des 12 partenaires. Donc ces partenaires nous aident financièrement aussi. Alors, l'ouverture du village, puisqu'on a un village qui sera là avec beaucoup d'exposants aussi. Il y aura une scène avec des groupes musicaux qui seront là pour animer ce village. Donc ça sera sur la partie arrière de l'hippodrome. Et on aura donc la partie marche qui sera devant les gradins. Et la première marche est lancée à 8h20. Et la deuxième marche...